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Amigos continuam cari compatriotti, buongiorno a tutte e a tutte. Voilà, depuis ma maison avec mon portable, vous êtes, je suis en train de passer ce programme. Ah, merci encore à Giuseppe, qui mettra aussi des chansons pour le compléter. Voilà, vous êtes à l'écoute de l'émission Corsica Bella, non, je Jérôme Luciani, depuis beaucoup de plusieurs années. Sur Radio JM 90.5. Merci à toute la direction de nous avoir donné cette émission depuis plus de 40 ans. Voilà, alors, comme je dis tout le temps, cette chanson pour tous ceux qui sont dans les EHPAD hospitalisés, dans les cliniques, dans les maisons de convalescence privées de liberté. Voilà, toutes ces chansons qu'ils écoutent pour leur donner un peu de joie dans leur cœur. Bon, j'espère que vous n'aurez pas tout chaud, chaud, chaud, parce qu'il fait une chaleur intense, hein, de vous protéger, de rester bien au frais et de sortir le matin de bonne heure. Autre chose, tout va. Nous sommes en vacances bientôt, là, maintenant. La maison de la Corse fonctionne administrativement. À la rentrée, vous aurez nos cours qui auront lieu à partir du mois d'octobre, début octobre, le premier lundi d'octobre. Voilà. Donc, on vous donnera de plus amples détails pour mon livre que j'ai écrit sur ma vie, à même Radio GM et à nos photos. Donc, ce livre sera dédicacé là, au début du mois d'octobre à la maison de la Corse. Je vous dis de passer une bonne semaine et je vous donne rendez-vous à la semaine prochaine. Amici continent, cari compatrioti, buona settimana a tutti e a tutte, buona settimana a tutti e a tutti. A sabato che viene, a sabato prossimo. Un grand bonjour a tutti i amici. À tous ses amis, à toutes les auditrices et les auditeurs. Voilà, j'espère que ces chansons leur donneront un peu de joie de vivre. Et merci beaucoup à Joseph et à toute l'équipe de la technique.

Amigos continuam, cari compatriotti, buongiorno a tutte e a tutte. Voilà, depuis ma maison avec mon portable, vous êtes, je suis en train de passer ce programme. Ah, merci encore à Giuseppe, qui mettra aussi des chansons pour le compléter. Voilà, vous êtes à l'écoute de l'émission Corsica Bella, non Jérôme Luciani, depuis plusieurs années. Sur Radio JM 90.5. Merci à toute la direction de nous avoir donné cette émission depuis plus de 40 ans. Voilà, alors, comme je dis tout le temps, cette chanson pour tous ceux qui sont dans les EHPAD hospitalisés, dans les cliniques, dans les maisons de convalescence privées de liberté. Voilà, toutes ces chansons qu'ils écoutent. Pour leur donner un peu de joie dans leur cœur. Bon, j'espère que vous n'aurez pas trop chaud, chaud, chaud, parce qu'il fait une chaleur intense, hein, de vous protéger, de rester bien au frais et de sortir le matin de bonne heure. Autre chose, tout va. Nous sommes en vacances bientôt, là, maintenant. La maison de la Corse fonctionne administrativement. À la rentrée, vous aurez nos cours qui auront lieu à partir du mois d'octobre, début octobre, le premier lundi d'octobre. Voilà. Donc, on vous donnera de plus amples détails pour mon livre que j'ai écrit sur ma vie, à même Radio GM et à nos photos. Donc, ce livre sera dédicacé au début du mois d'octobre à la maison de la Corse. Je vous dis de passer une bonne semaine et je vous donne rendez-vous à la semaine prochaine. Amici continent, cari compatrioti, buona settimana a tutti e a tutte, buona settimana a tutti e a tutti. À sabato qui bene, à samedi prochain. Un grand bonjour à toutes ces amis, à tous ces amis, à toutes les auditrices et les auditeurs. Voilà, j'espère que ces chansons leur donneront un peu joie de vivre. Et merci beaucoup à Joseph et à toute l'équipe de la technique.

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2: Bonjour, bonjour, bonjour et bienvenue. Il est 15h après l'émission d'Anjoutiani, l'émission Corse. Voici l'émission franco-arménienne. Vous avez l'habitude, j'espère, maintenant depuis des années, sur Radio JM. Et oui, presque 41 ans de fidélité avec vous, avec la radio et avec toute l'équipe et la direction. Merci à la direction de nous octroyer ces 2 heures d'émission par semaine, le samedi, entre 15 et 17 heures, Jamiel Kemincheving, Amen Shabbat, Kidek Vorhosem, Yev Tzezir Maj, Geportem, Vor Yerker Urahat, Nendehur, La Nigeret, Saganierker, Kavaraganierker, Heraporganierker, Inchfor, Gesirek, Hoskel, Lagor, Yev Gependere, Manchou, Jamen, Chapat, Noruchun. Je dis, comme toutes les semaines, je cherche des nouveautés, bien sûr, puisque nous travaillons avec YouTube pour la radio. Cette émission est enregistrée en semaine. Dans les communiqués, vous dire que demain, c'est Vachteva, c'est une tradition arménienne où les gens se mouillent entre eux, habillés, hein, sans problème, c'est ça. Le rigolo de cette tradition, qui est une très très ancienne tradition, je rentrerai pas dans les détails bien sûr historiques, mais ça existe, ça se fait beaucoup beaucoup en Arménie, au Liban, dans quelques villes où il y a une grosse concentration arménienne, dans les quartiers arméniens comme on appelait ça à l'époque, ça existe encore, et ça se fait en famille, mais sans danger, s'il vous plaît, faites très attention, ne faites pas n'importe quoi, n'importe comment, n'importe où. Ça, je vous le conseille, c'est mieux, surtout en ces périodes de canicule. Même si on s'arrose correctement, en fait. Merci d'être là. Dans les nouveautés aussi, ben il y a les festivals Connor, Patrick Fiori, une quinzaine. Ensuite, un nouveau CD et puis une nouvelle tournée 2027 dans tous les zéniths de France. Ça veut dire beaucoup de dates. Regardez son agenda, regardez son Insta, son Twitter, son Facebook. Et achetez vos places dès maintenant. C'est presque carrément, presque 80 villes frontalières aussi d'ailleurs, avec la Belgique, la Suisse, la frontière espagnole, la frontière italienne bien sûr, la Corse aussi bien sûr, et toute la France. Les Zéniths pour la tournée 2027 de Patrick Fiori et d'autres artistes bien sûr. Je pense que vous avez vu le film avec Simon Abkarian du général de Gaulle, biopic, on appelle ça, en deux parties. Et puis Mario Mezzadori, Mathieu Malignan qui sont sur les routes, Elena, qui sont des humoristes qui sont en vogue et qui sont très appréciés, que je salue d'ailleurs, que je connais, que je salue. Et puis d'autres artistes, d'autres orchestres, d'autres solistes, du classique aussi, beaucoup de concerts d'été classiques. Renseignez-vous sur vos agendas dans vos villes et les festivals. Merci d'être là, merci à Radio JM, merci à Joseph qui fait le montage de cette émission. En ce week-end de Vachteval, bien sûr, 12 juillet, 11-12 juillet. Et puis, bonnes vacances aux étudiants, ça y est, le bac est passé, j'espère que vous l'avez eu. D'autres examens que vous avez eu, peut-être un permis de conduire. Et si c'est votre anniversaire, bon anniversaire, j'ai 3 amis qui, cette semaine, ont fêté leurs anniversaires. Je ne vais pas faire dédicace, ils comprendront, puis ils écoutent l'émission. On dit Happy Birthday, Paris d'Alsace, joyeux anniversaire à vous tous, et puis belle soirée. Peut-être ce soir, vous avez une belle fête, avec prudence, bien sûr, que ce soit mariage, communion, fiançailles, fête de famille avec un traiteur ou un resto que je salue pour tous les restos arméniens et franco-arméniens, libanais, arméniens, et puis tous les autres restaurants, bien sûr, et les autres traiteurs qui font que, en particulier pour Marseille, puisqu'on est sur le 90.5, et 3xradiojm.fr, 3xw.radiojm.fr, je voulais aller trop vite, c'est le web, c'est le site internet Marseille PACA et le monde entier. Chouagaltoun, Ice Site, Kidek Volash Harimej, Jem Kidek Serkor, Injame, Paiskerna Kungotre, je ne sais pas quelle heure il est auprès de vous, si vous écoutez, ça peut être l'après-midi, puis c'est l'Europe Schengen, c'est partir de 15h, pas 14h, 15h, jusqu'à 17h, après ça peut être le soir, ou ça peut être la nuit, peut-être vous êtes nocturne, ou peut-être vous êtes en voiture et vous rentrez, et comme par hasard, vous mettez Radio JM, et c'est un bonheur pour moi. Shlomo Galtchoun, merci beaucoup, merci à la direction, merci à Joseph, merci de votre fidélité, j'interviens tout au long de l'émission Arménien Yastan, c'est maintenant.

Il y a longtemps, je ne vous avais pas fait écouter Iveta Kumushyan, qui est une star en Arménie et dans la diaspora arménienne. C'est bien sûr Arménie Stan et c'est samedi depuis 15h, c'est-à-dire depuis quelques minutes, l'émission a commencé. Et merci d'être à l'écoute de votre fidélité.

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samedi, donc depuis 15h, vous êtes avec moi, avec Hervé Claude, sur Radio JM, comme tous les samedis, pour une émission franco-arménienne. Donc ça s'appelle Arménie-Estan pour ceux qui arriveraient de nouveau. Merci d'être là et bienvenue, bonne écoute. Cette émission est un petit peu estivale, ça veut dire qu'il y a beaucoup plus de chansons que de communiqués, mais il faut rappeler aussi qu'il y a les résultats du bac, des résultats d'examen, fin de l'année scolaire, vacances, peut-être colonie de vacances, ou peut-être un voyage en Arménie, allez savoir, ou dans cette belle France superbe. Donc profitez bien, ou alors où que vous soyez, et si vous avez un anniversaire, un mariage, un événement heureux dans un restaurant ou avec un traiteur, passez une agréable soirée. Et juste vous rappeler que le 12 juillet, eh bien, c'est une tradition arménienne, une coutume arménienne, ça s'appelle Vartéval, ça veut dire qu'on peut s'arroser où que l'on soit, gentiment bien sûr, mais sûrement. Donc vous prenez des bains même habillés, c'est pas un problème du tout par des amis ou de la famille, d'un balcon à un autre, ça se fait et ça se fait encore. Beaucoup plus bien sûr en Arménie, au Liban et je sais pas. Mais moi, j'ai eu fait ça très, très jeune dans mon quartier à l'époque. Ça se faisait beaucoup. Donc, un petit peu de nostalgie, c'est évident. Mais on n'est plus à la même époque. Mais ça existe encore. Ça s'appelle Vartéval.

Je vous rappelle que vous êtes sur Radio GM 90.5 et 3xw.radiogm.fr, que nous sommes en été, ça vous l'avez compris, qu'il y a une canicule sur presque toute la France. Protégez-vous, faites très attention, faites attention, buvez beaucoup, attention aux incendies de forêt, les cigarettes. Et puis, c'est les vacances, peut-être vous êtes en colonie de vacances, peut-être un voyage en Arménie, pourquoi pas. Alors, parlez-vous, parliez-vous, haïda, kilgoskosi, vous savez que demain, c'est une coutume, c'est une tradition, la fête de Vartevar, on appelle ça. C'est-à-dire qu'on a le droit de s'arroser n'importe où, n'importe comment, sans faire de mal, bien sûr. Attention, prudence, prudence, avec un arrosoir, avec un seau, je ne sais pas, sans envoyer quelqu'un dans la plage ou dans le lac. Attention, ça, c'est très dangereux. Voilà, donc Vartevar, c'est demain, c'est le week-end de Vartevar. Passez de belles vacances. Émission estivale, vous le savez.

Et oui, depuis 15h, nous sommes ensemble sur Radio JM, la radio juive de Marseille, qui accueille l'Arménie, émission franco-arménienne avec votre serviteur, avec Claude. J'espère que vous avez passé une agréable semaine, vous allez passer un super bon week-end, à savoir que c'est le week-end de Vartevar, c'est-à-dire une coutume arménienne qui consiste à se jeter de l'eau n'importe comment et n'importe quand, sans faire mal bien sûr, mais de tremper quelqu'un. Voilà, tout simplement, c'est autorisé. Ça se fait en Arménie, ça se fait au Liban, ça se fait dans les grosses diasporas. Ça se faisait à mon époque quand j'étais très très jeune dans le quartier. C'était super. J'espère que vous allez encore remettre le couvercle, comme on dit, et puis vous amuser dans les quartiers sans faire de mal, bien sûr, n'oubliez pas. Vous vous arrosez tout simplement et puis vous dites « Vartevar ». Et merci, c'était Hervé Claude avec vous, 90.5, 3fw.radiojm.fr. Et puis, je vous rappelle que nous sommes en vacances pour beaucoup, émission estivale, avec moins de communiqués. Déjà, il y a les réseaux, vous le savez, depuis un moment, les associations font plus sur les réseaux qu'à la radio, malheureusement. À mon triste sort, je dirais. Mais c'est pas grave, pourvu qu'il y ait la musique pour ceux qui sont solitaires, seuls, malades. Et voilà, donc c'est pour vous cette émission et ceux qui sont dans la voiture, qui peut-être vont à la plage ou en reviennent ou vont dans un repas, un mariage. Et puis il y a eu des anniversaires très très proches cette semaine, donc bon anniversaire à eux et à elles. Et puis si c'est votre anniversaire, Pali Taïtas, Happy Birthday. Si vous avez un mariage, à vous tous, à la famille et aux novi, comme on dit en Provence. Nous sommes sur Marseille, la région, sur le 90.5 et le monde entier, c'est www.radiogien.fr. Je ne sais pas chez vous, dans votre pays, quelle heure il est, mais ici, il est passé de quelques minutes, de 15 heures, même d'une bonne heure de 15 heures. On est ensemble pendant 2 heures les samedis, à partir de 15 heures jusqu'à 17 heures. Merci à la direction de Radio JM, merci à Joseph qui fait le montage de cette émission qui, je vous le rappelle, si vous êtes nouvelle ou nouveau, est enregistrée en pleine semaine pour être mis en programme, encodé, on appelle ça, le samedi à partir de 15h. Si ce soir vous allez à un concert aussi, régalez-vous, ne faites pas n'importe quoi, attention aux incendies de forêt, attention en voiture, attention avec les cigarettes, attention à la canicule qui, paraît-il, reviendra très très fort cette semaine. Attention aux personnes âgées, et aux jeunes enfants, et à vous-même d'ailleurs, faites très attention. 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

rappelle que nous étions dans la période du vartavage, c'est-à-dire qu'on peut s'arroser. C'est une coutume arménienne, tradition arménienne, dans la rue, dans la maison, au balcon. Ouais, peut-être pas dans la voiture. Mais bon, vartavage, vartavage, n'oubliez pas ça. C'est la fête de l'eau.

Vous êtes bien sur Radio JM 90.5, 3xw.radiojm.fr, c'est bien samedi. Nous avons démarré l'émission comme tous les samedis à 15h. Jusque 17h, nous sommes ensemble sur le 90.5 et 3xw.radiojm.fr. Merci, c'était avec Claude avec vous. 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

Très bonnes vacances à vous, si bien sûr vous êtes en vacances, si vous partez, parce que certains partent, d'autres reviennent. Bon séjour, et puis peut-être vous êtes sur Marseille ou en Arménie, va savoir. Profitez bien.

Radio JM 90.5 avec Claude avec vous, le site internet www.radiojm.fr. Bon week-end à vous, c'est samedi depuis 15h, nous sommes ensemble jusqu'à 17h pour l'émission Arménie à Estan, grâce à Radio JM et puis grâce à Joseph qui fait le montage de cette émission. Pardon pour le petit chat qui est passé dans ma gorge. Et c'est tous les samedis depuis des années, j'en suis très fier et j'espère que ça va continuer. Vous rappelez que c'était le week-end donc de Vartevash. Ça veut dire qu'on peut, dans la tradition arménienne, c'est une coutume, s'arroser complètement comme ça, pour un oui ou pour un non, gentiment bien sûr. S'arroser, Tchouj Nedel, Meg Musimvra, Vartevare, As Dasne Yegu, Hulis, Mimordak.

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2: Le journal des festivals nous conduit encore vers une création 2026 dans le cadre du Festival OFF. Et une petite anecdote, bien sûr, nous sommes abordés dans les rues d'Avignon et au village du Off, et deux charmantes comédiennes et chargées de com me disent « Ah, vous seriez pas intéressé par un spectacle qui s'est traité de la mort avec beaucoup d'humour ? Et est-ce que vous savez ce qu'est une réduction ?» Et il se trouve que, non seulement sur le plan financier, mais sur le plan funéraire, je savais ce qu'est une réduction, et tout est parti de là. Alors nous sommes avec l'équipe, Aurélie Camus à l'écriture, la mise en scène, Julien Debuys, un des deux comédiens, et Simon Joanneau, l'autre comédien. Aurélie Camus, quel est votre parcours avant de nous dire de quelle façon cette pièce a germé en vous ?
3: Eh bien, moi je fais du théâtre depuis que j'ai l'âge de 6 ans. C'est ma maman qui m'a mise sur les planches, et j'ai tout de suite senti que j'allais y rester et en faire ma vie. Voilà, donc après j'ai fait des études là-dedans, des études dans les lettres. J'ai fait un master de management de projets culturels, je suis partie à l'étranger également, et je suis revenue pour créer des spectacles.
2: Et vous avez créé la compagnie qui porte, je crois, le nom de Système Théâtre.
3: Le Système Théâtre, oui, absolument.
2: Ah oui, un jeu sur thème et système.
3: Exactement.
2: Voilà. Alors, revenons-en à cette pièce qui s'intitule « Rassembler les corps » et qui se joue au Théâtre Épicène du 4 au 25 juillet.
3: Eh bien oui, donc « Rassembler les corps », c'est un spectacle que j'ai écrit en complicité avec ma grand-mère. C'est l'histoire de deux cousins qui sont morts il y a un siècle, qui sont paisiblement installés dans leur éternité, personne ne les embête, et soudain, il y a une réduction de corps au caveau familial, et ils se retrouvent rassemblés, c'est-à-dire forcés de cohabiter dans le même cercueil pour l'éternité. Évidemment, ils ne s'entendaient pas très bien dans la vie, et donc ils vont avoir beaucoup de temps pour revenir sur leurs disputes, sur leur vie, sur leurs souvenirs communs. C'est une pièce qui parle de famille, de transmission, de souvenirs que j'ai partagés avec mes grands-parents, avec mes cousins, avec ma famille. Voilà, donc c'est une pièce qui est très personnelle et à la fois, j'espère, très universelle.
2: Oh oui, elle est assez intemporelle. Oui. Alors revenons à nos deux Lascars qui, bien entendu, vont s'étriper dès le premier instant où ils apprennent qu'ils sont en quelque sorte l'objet d'une réduction. Alors que je ne me trompe pas, bon, Simon Joanneau, c'est Gaspard. C'est vous qui n'acceptez pas du tout, mais alors encore moins la réduction que votre acolyte.
4: Bah, c'est-à-dire que moi, j'ai perdu mon cercueil, j'étais tranquille et je me retrouve dans le cercueil de mon cousin qui ça s'est pas très bien terminé. Donc effectivement, j'ai décidé de prendre mes aises dans un cercueil qui n'est pas le mien.
2: Julien Debuys, donc, vous allez essayer de vous adapter, mais vous revendiquez beaucoup de choses.
5: Eh bien oui, parce que c'est pas facile. Moi, mon cercueil est propre et bien rangé. J'étais paisiblement installé jusqu'à ce que, suite à cette réduction de corps, je me retrouve avec mon cousin détesté qui débarque du jour au lendemain pour tromper mon repos. Et donc, ça va pas être facile, mais on n'a pas le choix. Donc, on va essayer de s'entendre ou pas du mieux qu'on peut.
2: Et là, je crois qu'il faut dire que il y a beaucoup de matière à travers cette dispute entre les deux cousins. Il y a beaucoup de thèmes qui apparaissent. Thème de l'amour, le thème de l'homosexualité, le thème, enfin, certains secrets de famille. Et on serait tenté de, sans vous demander de déflorer la fin de la pièce, que va-t-il se passer ? Que va-t-il advenir à la fin de cette péripétie ?
3: Eh bien, effectivement, en fait, ils reviennent sur des choses qui les ont vraiment marquées pendant leur vie. Donc, il y a des souvenirs de complicité entre les cousins, quand même. Il y a beaucoup de moments où ils sont très complices. Et puis, il y a des choses qui les ont forgées, mais qui les ont beaucoup peinées aussi, qui sont restées ancrées en eux et qu'ils n'ont pas encore réussi, dont ils n'ont pas encore réussi à se délester. Et c'est un petit peu le projet de ce spectacle, c'est qu'ils arrivent à s'alléger de certaines choses qu'ils croient être des vérités absolues, mais qui finalement ne sont que des sentiments et qu'il faut communiquer.
2: Alors, vous avez une imagination débordante. Il y a beaucoup de trouvailles de mise en scène. Vous avez fait un stage chez les pompes funèbres.
3: Alors non, je n'ai pas fait de stage chez les pompes funèbres, mais il se trouve qu'effectivement, j'en ai rencontré beaucoup, dont les pompes funèbres générales de Lyon, pardon. Et les chaussures noires. Et en fait, la personne qui m'a accueilli là-bas a été vraiment charmante et m'a vraiment fait visiter tout le crématorium de Lyon, qui est un des plus grands. Et j'ai découvert beaucoup de choses, beaucoup de symboles liés à la mort et beaucoup de choses sur leur métier. Et voilà. Et suite à ça, j'ai aussi essayé de nourrir la mise en scène et même l'écriture, car rien n'est figé dans le marbre. On peut encore continuer à nourrir l'écriture quand on apprend des choses. Donc voilà.
2: Et c'est vous aussi, donc, l'idée de cette petite voix enfantine qui souligne la scène.
3: Ah, et les petits rires. Oui. oui, bien sûr. Bah, bien sûr, parce qu'on peut pas être tout seul, c'est impossible. Si vie il y a après la mort, on n'est pas seul. Donc il y a plein de choses à découvrir. Et j'aime bien faire travailler l'imagination du public, le rendre actif du spectacle et le laisser un peu imaginer aussi lui des choses à sa sauce.
2: Alors nous ne pouvons que vous conseiller de vous précipiter vers le théâtre Épicène pour rassembler les corps. Une comédie qui est signée pour le texte et la mise en scène par Aurélie Camus et pour les deux comédiens principaux, Julien Debuys dans le rôle d'Amaury et Simon Joanneau dans le rôle de Gaspard. Nous saluons nos radios partenaires et nous vous disons à demain pour une nouvelle aventure et désolé si pour une nouvelle fois nous vous avons parlé de la mort.
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